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1: Le plein chant des cathédrales, l'héritage de la musique antique, la polyphonie de la Renaissance, les flûtes de Jean-Sébastien Bach, la sensibilité spirituelle de Mozart, tout cela reflète l'histoire de l'État.

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2: Oui, monsieur, c'est moi.
3: Il est indispensable que je rejoigne Paris.
4: Ouais.
3: Il faut que nous y soyons demain matin. 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
3: Demain matin.
5: Ah, je trouve ça tout de même assez vite.

0: Il est indispensable que je rejoigne Paris.
1: Bien sûr.
2: Excellent.
3: Qu'est-ce que c'est ?